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Il est 3h. 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
1: Bonjour à tous. Bélier, en couple, un beau moment partagé à deux ravive la flamme et renforce naturellement votre belle complicité.
2: Taureau, au travail, vous avancez avec assurance. Votre solidité intérieure inspire confiance et crée un climat serein autour de vous.
3: Gémeaux, célibataire, gardez confiance en vous, même après une déception. Vos rêves d'un amour vrai se concrétiseront très bientôt, vous verrez.
4: Cancer, vous commencez à vous ménager un peu. En écoutant votre corps, vous retrouvez équilibre et bien-être.
5: Lion, l'amour est votre moteur aujourd'hui. La relation se vit dans la fusion, la sincérité et le plaisir d'être pleinement ensemble.
6: Vierge, une situation exigeante révèle votre talent et renforce la reconnaissance de votre entourage professionnel.
7: Balance, les échanges amicaux vous nourrissent profondément.
8: Une rencontre agréable ouvre la voie à une relation harmonieuse.
9: Scorpion, votre souplesse et votre détermination portent leurs fruits.
10: Un nouvel objectif au travail s'installe avec succès.
11: Sagittaire, en restant concentré, organisé, vous avancez avec efficacité côté boulot.
12: Vous répondez aux attentes de votre employeur par la même occasion.
13: Capricorne, le couple demande un peu plus de présence.
14: En rouvrant le dialogue avec bienveillance, l'harmonie se réinstalle tout doucement avec votre moitié.
15: Verseau, votre créativité est précieuse lorsqu'elle s'ancre dans le réel.
16: Canalisez vos idées, vous gagnerez surtout en cohérence.
17: Poisson, l'amour prend une dimension inspirante, vous vous sentez soutenu, confiant et profondément relié à l'autre.
18: Je vous souhaite une excellente journée, à bientôt.
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1: Bonjour à tous, la soirée a été agitée à Aubourg, dans l'entité de Mons. Un gros incendie s'est déclaré dans l'entreprise Comessambre, une entreprise active dans le secteur des métaux ferreux et non ferreux. Le feu s'est déclaré dans les mitrailles de broyat de voitures. Les causes ne sont pas encore connues, mais il semblerait qu'il y avait des piles au lithium parmi les déchets entrants et dont le risque d'inflammation augmente significativement en cas de conditions de forte pluie. En fin de soirée, le feu était circonscrit. Une équipe de garde est restée mobilisée sur place toute la nuit. La Belgique recycle aujourd'hui près de 6 fois plus d'emballages plastiques qu'il y a 4 ans, se réjouit Faust Plus, l'organisation responsable de la gestion des emballages ménagers en Belgique. L'an dernier, près de 75% des emballages plastiques ménagers mis sur le marché belge ont été recyclés. On compte chez nous 5 centres de recyclage. 2 nouvelles usines devraient en plus ouvrir leurs portes cet été à Lommel et Neuchâtel. Plus de 10 millions d'amendes pour des infractions au code de la route ont été infligées l'an dernier en Belgique. 4 infractions sur 5 étaient des excès de vitesse qui représentent une moyenne de plus de 22 000 PV pour vitesse par jour, relèvent les chiffres de la police fédérale rapportés par la presse flamande, le Nieuwsblad, le Gazette van Antwerpen, de Belen van Lindenburg. Samuel Cogolati quitte la Belgique. L'ancien coprésident des Colos devient le nouveau directeur général de l'ONG humanitaire Caritas Belgique, active dans la défense des migrants. Cogolati prendra ses fonctions le 1er septembre après un écolage auprès de l'actuel directeur général Luc Van Hout, qui souhaite passer le relais à 67 ans. Notez encore que Samuel Cogolati quittera par ailleurs son mandat de conseiller communal à Ouï. On apprend ce matin que le procureur général de la Cour pénale internationale, Karim Khan, a été suspendu de ses fonctions par les 21 membres du bureau de l'Assemblée de la CPI avec effet.

0: Média. Le procureur fait l'objet d'une enquête sur des allégations d'agression sexuelle contre une membre de son équipe. Du foot ce soir avec le sixième et dernier match de campagne qualificative à la Coupe du Monde de foot féminin 2027. Les Red Flames doivent s'imposer ce soir en déplacement dans le Grand-Duché. Coup d'envoi de la rencontre à 19h. Enfin, Patrick Bruel a passé la nuit en garde à vue. Le chanteur, on le sait, doit répondre d'une dizaine de plaintes pour agression sexuelle, tentative de viol et viol. De nouvelles plaintes devraient être déposées selon l'avocate de Flavie Flamand. On en termine avec un mot du temps qui restera sec avec par endroits de larges éclaircies. Des nuages vont se former au fil des heures et des averses vont éclater, parfois accompagnées d'orages. Mais il fera toujours assez frais avec des températures comprises entre 13 et 18 degrés. Attention, des rafales de vent sont toujours possibles, essentiellement à la mer d'ailleurs. Des rafales comprises entre 50 et 60 km/h. Excellent début de journée à tous et à tout à l'heure.
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1: Bonjour à tous. Bélier, en couple, un beau moment partagé à deux ravive la flamme et renforce naturellement votre belle complicité.
2: Taureau, au travail, vous avancez avec assurance.
3: Votre solidité intérieure inspire confiance et crée un climat serein autour de vous.
4: Gémeaux, célibataire, gardez confiance en vous, même après une déception.
5: Vos rêves d'un amour vrai se concrétiseront très bientôt, vous verrez.
6: Cancer, vous commencez à vous ménager un peu.
7: En écoutant votre corps, vous retrouvez équilibre et bien-être.
8: Lion, l'amour est votre moteur aujourd'hui.
9: La relation se vit dans la fusion, la sincérité et le plaisir d'être pleinement ensemble.
10: Vierge, une situation exigeante révèle votre talent et renforce la reconnaissance de votre entourage professionnel.
11: Balance, les échanges amicaux vous nourrissent profondément.
12: Une rencontre agréable ouvre la voie à une relation harmonieuse.
13: Scorpion, votre souplesse et votre détermination portent leurs fruits.
14: Un nouvel objectif au travail s'installe avec succès.
15: Sagittaire, en restant concentré, organisé, vous avancez avec efficacité côté boulot.
16: Vous répondez aux attentes de votre employeur par la même occasion.
17: Capricorne, le couple demande un peu plus de présence.
18: En rouvrant le dialogue avec bienveillance,
19: l'harmonie se réinstalle tout doucement avec votre moitié.
20: Verseau, votre créativité est précieuse lorsqu'elle s'ancre dans le réel.
21: Canalisez vos idées, vous gagnerez surtout en cohérence.
22: Poisson, l'amour prend une dimension inspirante, vous vous sentez soutenu, confiant et profondément relié à l'autre.
23: Je vous souhaite une excellente journée, à bientôt.
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2: Bonjour à tous. Le monde s'installe dans une nouvelle ère de violence élevée. C'est la conclusion d'une étude publiée ce matin par l'Institut de recherche sur la paix à Oslo. L'an dernier, 65 conflits impliquant au moins un État ont été enregistrés dans le monde, soit un nouveau plus haut historique depuis 1946. Israël est clairement un des pays les plus agressifs dans le monde en ce moment, relève l'Institut, qui note son implication dans des conflits de différents types à Gaza, en Syrie, au Liban, contre l'Iran et contre les rebelles houthis. Donald Trump a été hué au Madison Square Garden de New York hier soir. Le président américain était sur place pour assister au troisième match de la finale NBA. Alors qu'était entonné l'hymne national, l'image de Trump, debout, faisant un salut militaire, est apparue sur l'écran géant, déclenchant une réaction immédiate de nombreux spectateurs. Le président avait été invité par le propriétaire des New York Knicks, James Dolan, qu'il connaît de longue date. Trump, qui dit être dans les derniers efforts en vue d'un accord avec l'Iran, 2 à 3 jours, affirme encore le président américain. En France, le frère de Jérôme Barella, suspect dans la mort de Liana dans le Gers, a été placé en garde à vue. L'homme est suspecté de viol sur son ex-compagne. La plaignante dénonce des faits ayant eu lieu en 2007 et 2017 et plainte avait déjà été déposée en 2024. Le parquet de Auch précise que la garde à vue est en cours des chefs de viol sur mineur de plus de 15 ans, viol par conjoint, séquestration et menace de mort réitérées par conjoint. Des milliers de personnes se sont réunies devant le palais de justice de Bruxelles hier en fin de journée en réaction aux nombreux témoignages de violences policières lors des manifestations contre les mesures d'économie touchant le secteur de l'enseignement il y a quelques jours. 2500 manifestants prêts à en découdre. La police a dû faire usage de gaz lacrymogène et d'une autopompe dans la rue Saint-Jean à Bruxelles. Des manifestants venaient de mettre le feu à des poubelles, des vélos et des trottinettes électriques entassées par terre. Sport, les Diables sont à Seattle, aux États-Unis. Première épopée vers l'aventure de la Coupe du Monde. Mais on part avec beaucoup de confiance, s'est réjoui le capitaine Yuri Tillemans, le joueur aux 85 caps international à Seattle, dans l'état de Washington, tout proche de la frontière avec le Canada. Les Diables vont affronter l'Égypte avant de s'envoler pour Los Angeles, où les Diables affronteront là l'Iran, ce sera le 21 juin, et la Nouvelle-Calédonie le 26 à Vancouver. On en termine avec un mot du temps qui restera sec avec par

0: endroits de larges éclaircies. Des nuages vont se former au fil des heures. Des averses vont éclater, parfois accompagnées d'orages. Il fera toujours assez frais avec des températures comprises entre 13 et 18 degrés. Des hauteurs vers le bord de mer avec un peu de vent aussi, surtout à la côte. 50 et 60 km heure en rafale. Très bon début de journée à tous.
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1: Bonjour à tous. Bélier, en couple, un beau moment partagé à deux ravive la flamme et renforce naturellement votre belle complicité.
2: Taureau, au travail, vous avancez avec assurance. Votre solidité intérieure inspire confiance et crée un climat serein autour de vous.
3: Gémeaux, célibataire, gardez confiance en vous, même après une déception. Vos rêves d'un amour vrai se concrétiseront très bientôt, vous verrez.
4: Cancer, vous commencez à vous ménager un peu. En écoutant votre corps, vous retrouvez équilibre et bien-être.
5: Lion, l'amour est votre moteur aujourd'hui.
6: La relation se vit dans la fusion, la sincérité et le plaisir d'être pleinement ensemble.
7: Vierge, une situation exigeante révèle votre talent et renforce la reconnaissance de votre entourage professionnel.
8: Balance, les échanges amicaux vous nourrissent profondément.
9: Une rencontre agréable ouvre la voie à une relation harmonieuse.
10: Scorpion, votre souplesse et votre détermination portent leurs fruits.
11: Un nouvel objectif au travail s'installe avec succès.
12: Sagittaire, en restant concentré, organisé, vous avancez avec efficacité côté boulot.
13: Vous répondez aux attentes de votre employeur par la même occasion.
14: Capricorne, le couple demande un peu plus de présence.
15: En rouvrant le dialogue avec bienveillance, l'harmonie se réinstalle tout doucement avec votre moitié.
16: Verseau, votre créativité est précieuse lorsqu'elle s'ancre dans le réel.
17: Canalisez vos idées, vous gagnerez surtout en cohérence.
18: Poisson, l'amour prend une dimension inspirante, vous vous sentez soutenu, confiant et profondément relié à l'autre.
19: Je vous souhaite une excellente journée. À bientôt.
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1: Bonjour à tous, c'est Panos et comme à notre habitude, je vous parle d'infotech ou de science. Cette fois-ci, je vous donne des astuces pour garder votre téléphone sécurisé. Alors, pour les téléphones, contrairement au PC, il faut faire attention car non seulement il faut être attentif quand on a accès à Internet et qu'on navigue dessus, mais il faut être attentif de ne pas se les faire voler. Alors, pour que les gens n'aient pas accès physiquement à votre téléphone, il faut prendre quelques étapes où vous pouvez avoir une sécurité forte. Non seulement avoir un verrouillage plus sécurisé, et pas seulement faire glisser son doigt sur l'écran pour débloquer l'écran, mais un code ou et utiliser l'empreinte digitale. Et également, il y a un moyen de bloquer vos fichiers personnels et donc de les rendre inaccessibles sans mettre le mot de passe correct ou donner la bonne clé d'identification. Et également, vous pouvez activer la localisation par distance quand vous perdez votre appareil, comme ça vous pouvez les retrouver plus facilement. Et également, il ne faut pas oublier que même les téléphones peuvent avoir un logiciel d'antivirus, donc pensez à installer un. Également, pensez à mettre à jour votre système d'exploitation, comme ça vous aurez des dernières fonctionnalités pour votre appareil et donc assurer le bon fonctionnement de celui-ci. Évidemment, comme sur les PC, quand vous naviguez sur Internet, pensez à bien vérifier les sites dont vous visitez et surtout, il faut faire attention aux messages et mails que vous recevez pour ne pas se faire avoir dans des arnaques de phishing, c'est-à-dire donner l'accès à des personnes tierces à votre appareil sans que vous vous rendez compte. En tout cas, c'est tout pour aujourd'hui. Quelques astuces pour sécuriser votre téléphone. Nous, on se retrouve pour une prochaine fois. Bye bye.
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2: Bonjour à tous, Samuel Cogolati quitte la politique. L'ancien coprésident d'Écolo devient le nouveau directeur général de l'ONG humanitaire Caritas Belgique, active dans la défense des migrants. Cogolati prendra ses fonctions le 1er septembre après un écolage auprès de l'actuel directeur général Luc Van Oot, qui souhaite passer le relais à 67 ans. Notez encore que Samuel Cogolati quittera par ailleurs son mandat de conseiller communal. Ah oui. Des milliers de personnes se sont réunies devant le palais de justice de Bruxelles hier en fin de journée en réaction aux nombreux témoignages de violences policières lors des manifestations contre les mesures d'économie touchant le secteur de l'enseignement. Environ 2500 manifestants prêts à en découdre. La police a dû faire usage de gaz lacrymogène et d'une autopompe dans la rue à Saint-Jean à Bruxelles. Des manifestants venaient de mettre le feu à des poubelles, des vélos et des trottinettes électriques entassées par terre. Un changement de taille pour les amoureux, les amoureuses de boissons chocolatées. CCML devient Chocomel. Fini la boisson d'enfance après 77 ans de bons et loyaux services. La boisson chocolatée a vu le jour en 1932 aux Pays-Bas sous le nom de Melcola, avant de devenir Chocomel et CCML en 1949. Après 77 ans, la marque s'appellera donc désormais Chocomel en Belgique, mais la production restera bien à Alter et à Bornem. La force aérienne belge a déployé des F-16 et un détachement de soutien dans le cadre de l'exercice de l'OTAN baptisé Rammstein Flak 26 en Norvège. L'exercice qui se déroule jusqu'à aujourd'hui est destiné à renforcer la dissuasion et la défense collective de l'Alliance. À l'étranger, au Moyen-Orient, on en prend ce matin qu'un hélicoptère de combat américain Apache s'est écrasé près du détroit d'Ormuz. C'est l'information qui nous est rapportée par le New York Times, confirmée par le président américain Donald Trump. Les deux pilotes qui se trouvaient à bord ont pu être par contre secourus. Trump qui dit être dans les derniers efforts en vue d'un accord avec l'Iran, 2 à 3 jours, affirme encore le président américain. Les obsèques de Bernadette Chirac seront célébrées vendredi à 14h30 en la basilique Sainte-Clotilde à Paris. Un hommage sera également rendu à l'ancienne première dame de France en Corrèze, où elle a été, on le sait, pendant plusieurs décennies conseillère générale. On apprend ce matin que le procureur général de la Cour pénale internationale, Karim Khan, a été suspendu de ses fonctions par les 21 membres du bureau de l'Assemblée de la CPI. Avec effet immédiat, le procureur fait l'objet d'une enquête sur des allégations d'agression sexuelle contre un membre de son équipe. Sport, Divo Origi annonce mettre un terme à sa carrière. L'ancien attaquant des Diables Rouges, âgé de 31 ans, prend sa retraite. Il était sans club depuis décembre dernier et n'a plus joué en compétition depuis avril 2024. Un mot du temps, quelques éclaircies ce matin, de la grisaille et de la pluie dans le courant de l'après-midi, parfois accompagné d'orages. Il fait frais, des températures comprises entre 13 et 18 degrés. Excellent début de journée à tous.
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Moziman et Skip the Use avec Ghost, bienvenue dans ma TFM 9h06 minutes. J'espère que vous allez bien et que vous avez passé une bonne nuit. Alors, on est mardi matin, on est déjà le 9 juin et on est là pour vous accompagner jusqu'à midi avec tout de suite un petit Robbie Williams avec Freedom, ou encore Taylor Swift et Elizabeth Taylor, un petit hommage à elle, ou encore Charles et Miroir.

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1: Bonjour à tous. Bélier, en couple, un beau moment partagé à deux ravive la flamme et renforce naturellement votre belle complicité.
2: Taureau, au travail, vous avancez avec assurance. Votre solidité intérieure inspire confiance et crée un climat serein autour de vous.
3: Gémeaux, célibataire, gardez confiance en vous, même après une déception. Vos rêves d'un amour vrai se concrétiseront très bientôt, vous verrez.
4: Cancer, vous commencez à vous ménager un peu. En écoutant votre corps, vous retrouvez équilibre et bien-être.
5: Lion, l'amour est votre moteur aujourd'hui. La relation se vit dans la fusion, la sincérité et le plaisir d'être pleinement ensemble.
6: Vierge, une situation exigeante révèle votre talent et renforce la reconnaissance de votre entourage professionnel.
7: Balance, les échanges amicaux vous nourrissent profondément.
8: Une rencontre agréable ouvre la voie à une relation harmonieuse.
9: Scorpion, votre souplesse et votre détermination portent leurs fruits. Un nouvel objectif au travail s'installe avec succès.
10: Sagittaire, en restant concentré, organisé, vous avancez avec efficacité côté boulot.
11: Vous répondez aux attentes de votre employeur par la même occasion.
12: Capricorne, le couple demande un peu plus de présence. En rouvrant le dialogue avec bienveillance, l'harmonie se réinstalle tout doucement avec votre moitié.
13: Verseau, votre créativité est précieuse lorsqu'elle s'ancre dans le réel.
14: Canalisez vos idées, vous gagnerez surtout en cohérence.
15: Poisson, l'amour prend une dimension inspirante. Vous vous sentez soutenu, confiant et profondément relié à l'autre.
16: Je vous souhaite une excellente journée. À bientôt.
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Le nouveau Sylvain du Le Père Oisien, bien sûr, avec Laisse-moi faire. Alors, ce vendredi, à ne pas oublier, les apéros aiguezéens entre 17h et 1h du matin. Rendez-vous au Centre culturel d'Aiguezé. Bien sûr, avec de la bonne musique, avec DJ Lex, DJ Momo, et puis bar à bière spécial Food Trucks. Et voilà, l'ambiance du vendredi soir aux apéros aiguezéens. Indochine, voici Karma Girls. On aura également Marie Warnon avec Vernis Rouge, ou encore Albert Kay, Sem avec Woo I Am.

0: L'excellent Phil Collins avec That Just The Way It Is. Alors, on parlait d'apéro ce vendredi à Iguezé. Ce samedi, ce sera du côté d'Orpe le Petit, organisé par la Maison des Jeunes. Événement entre 17h et 12h30, bien sûr, comme tout apéro. Il y a à boire, il y a à manger et il y a de la musique. C'est tout ce qui compte. Dans quelques instants, Sophie Alix Bextor avec Murder on the Dance Floor. Et puis... est-ce que nous aurons également au programme Map? Tiens, pourquoi pas un petit David Guetta en compagnie de Jennifer Lopez avec Save Me Tonight. Excellente matinée sur votre radio. N'hésitez pas, je voulais faire de la pub. Hein, vous pouvez nous contacter via le 0498 765 183.
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Les apéros War et toi, ce sera ce samedi 13 juin à 18h. Cocktail, pils, bière, spécial sauf ambiance festive. Et petite restauration, rendez-vous ce samedi sur la place de War et la chaussée. Donc pour les apéros War et toi. C'est vrai que je ne vous ai pas désannoncé le titre qui était Holly Humberstone avec To Love Somebody. Et puis dans la suite du programme, ce sera Ultra Naté avec New Kind of Might Sign. On aura le nouveau Pia, la courtoise, qui nous revient avec son troisième EP dans ma tête. Et puis on aura également Tyke avec Comme toi, ou encore le nouveau Niall Horan avec Little More Time. Et oui, une heure avec beaucoup de nouveautés au programme. On en a déjà deux et ce n'est pas fini puisqu'on en aura deux autres un petit peu plus tard. Allez, merci d'être là.

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Allez, encore une petite nouveauté qu'on essaye comme ça dans le programme. Ça a l'air sympa. Ouais, ouais. C'était Topic et Becky G avec Sorry Papi. Merci d'être là. Vous savez que faire ce samedi. J'espère qu'il fera bon parce qu'il y aura du ciné en plein air du côté d'Orbey dans la commune de Perouet. Rendez-vous dès 19h pour l'ouverture du site. Et puis, dès la nuit tombée, vous pourrez voir, surtout, à mon avis, revoir ce film de 1993, cette comédie, Madame Doubtfire. En mode ciné plein air à Orbey, donc ce samedi. L'entrée est bien sûr gratuite et puis il y aura bar et petite restauration. La suite, c'est Dino et All Good Thing, également le dernier Christophe Willem avec System et puis Cœur de Pirate avec Adieu.

0: Système, c'est le nouveau titre de Christophe Willem à l'instant dans votre radio, dans Matin FM, 10h30. On est là à mi-parcours de cette émission. Alors, à ne pas oublier la 19e, le 19e rassemblement des VW et dérivés. Ce sera à la Râperie de Longchamp ce dimanche. Route de la Bruyère numéro 3, accueil dès 10h. Balade, animation, top 10, bar et barbecue, Tompola. Maintenant, si vous venez avec votre vieille VW, cela vous coûtera 10 euros. Bien sûr, l'endroit est ouvert à tous les visiteurs pour aller redécouvrir ces véhicules, que ce soit Audi ou encore en VW. Vous pouvez en savoir aussi plus sur le site air-watercold.com. Donc ce sera ce dimanche du côté de Longchamp à partir de 10h. L'instant bien-être tout de suite. Juste après Cœur de Pirate avec Adieu, on aura également Wendy Nazaré avec Au goût des 80s. Et puis, je vois également une petite nouveauté, le nouveau Bébé Loexa avec David Guetta et Sad Girls. Ce sera dans quelques minutes.
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2: Hello, c'est Olivier de chez Gyms. Je voulais vous parler de l'importance du sport à tout âge. Que l'on soit enfant, adulte ou senior, l'activité physique apporte de nombreux bénéfices, aussi bien pour le corps que pour l'esprit. Chez les enfants, le sport permet de développer la motricité, la coordination et la confiance en soi. Il aide aussi à apprendre des valeurs essentielles comme le respect, l'esprit d'équipe et la persévérance. De plus, pratiquer un sport régulièrement contribue à une meilleure concentration à l'école. À l'âge adulte, le sport joue un rôle clé dans la santé. Il permet de réduire le stress, d'améliorer le sommeil et de prévenir de certaines maladies comme les problèmes cardiovasculaires ou le surpoids. C'est également un excellent moyen de se vider la tête et de maintenir un équilibre entre la vie personnelle et professionnelle. Enfin, chez les personnes âgées, le sport aide à conserver la mobilité, l'autonomie et la mémoire. Des activités physiques douces comme la marche, la natation ou le yoga permettent de rester actif tout en évitant les blessures. En conclusion, le sport est bénéfique à tout âge. L'important n'est pas la performance, mais la régularité et le plaisir de bouger. À bientôt.
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De nouveau dire encore au programme Bébé Rexha et David Guetta que je découvre en même temps que vous avec Sad Girls. Alors le samedi 20 juin, il y aura la deuxième édition du repas des Amis Norix du côté de Jauche à midi ou au soir. Vous avez le choix à la salle de l'entité de Jauche avec soit une assiette américaine, un menu veggie ou un menu barbecue. Plus d'infos 0472 68 10 57, 0472 68 10 57, donc ce sera le 20 juin à Jauche. Voici Sid avec Smooth Operator. On aura également Enrique Iglesias avec Not In Love ou encore Sound of Legend avec la reprise de ce titre San Francisco.

Meat Love à l'instant, I do anything for love. Tame Impala et Jenny pour la remix de Dracula. C'est pour arriver jusqu'à 11h. Merci d'être là sur votre radio. Ne changez rien.

Allez, Charlotte Cardin avec le titre de Way We Touch et à l'instant Michael Bublé avec Weekend. Excellente matinée à vous tous et toutes sur votre radio. On aura encore quelques petites infos locales à, justement à partager avec vous d'ici midi. Mais avant ça, un petit peu de douceur. Retour en 1983 avec Total Eclipse of the Heart en compagnie de Bonnie Tyler. On aura également Pink Panthers et Zara Larsson avec Stateside. Et puis retour aussi à la chanson française avec Camélia Jordana avec Dans la peau.

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Bruno Mars avec Risk It All. Le salon du bien-être, ce sera ce week-end du côté de Gendrin. Rendez-vous à la salle de la tannerie du côté d'Orbejauche ce samedi de 14 à 21h. Et ce dimanche de 11 à 17h, il y aura plus de 30 exposants présents. Voici The Blue Boys. We Remember Me, également Truth, Never Lies, The Lost Frequency, Louis Black. Ou encore le dernier, Calumny, avec Ocean Drive, avec Some People.

Ah, ça bouge bien avec ce titre de 2018 signé David Guetta et Martin Garrix avec Like I Do. 11h35 minutes. On va se replonger dans les années 80. Les souvenirs, on aime bien, surtout quand c'est les grands classiques comme Simple Minds. On retrouvera Someone Somewhere. On retrouvera ici, là, notre représentante du concours Eurovision de la chanson avec Dancing on the Ice. Néné Thierry également avec Woman. Et puis Rosalia et La Perla. Voilà la suite de votre programme sur votre radio.

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C'était Christophe Maé. On va refermer ce deuxième matin FM de cette semaine pour mieux se retrouver demain à partir de 9h. Mais avant ça, midi, ce sera les infos. Éric Moncier juste derrière. À 14h, Philippe Collin. À 19h, Fred pour 9.0. Votre émission qui bouge bien aussi sur Fréquence le mardi. Avant de retrouver Génération Vinyle avec Olivier Prigadien. Dès 20h avec les maxi, les meilleures années 80 et les années 90, maxi vinyle. Donc ce soir entre 20 et 23h. Le bonheur, il est là. Allez, moi, comme je vous l'ai dit, on se retrouve demain matin dès 9h. Et là, on se quitte avec Olivia Rodrigo, avec Drop Dead. Excellent appétit et bon après-midi en compagnie de votre radio, bien sûr.

0: de télévision Arthur. Il avait récemment lancé Les Juifs et le pognon, ça ne changera jamais. Aussitôt, des signalements ont été faits auprès d'Ounia, la Ligue belge contre l'antisémitisme, par la voix de son président Joël Robinfeld, a de son côté dénoncé des propos qui, je cite, illustrent la libération de la parole antisémite que l'on observe à gauche et à l'extrême gauche. Le PS, réuni en collège des présidents, présidentes et vice-présidents, a décidé de son exclusion immédiate et définitive. Pas question d'annuler les épreuves certificatives de fin d'année, CEB, CE1B et CESS. Les syndicats enseignants le réclamaient ce matin. La ministre de l'Éducation, Valérie Glatini, vient de répondre. Elle rappelle qu'ils sont obligatoires, prévus par un décret de juin 2006 et sont conçus précisément pour garantir les qualités de traitement entre les élèves. Du reste, le cadre juridique en place contient déjà les garanties nécessaires pour permettre au conseil de classe de statuer dans l'intérêt des élèves, y compris dans l'hypothèse où certaines épreuves externes seraient perturbées ou en cas de situation exceptionnelle. Le CEO de Dexia, Pierre Krewitz, quittera son poste en fin d'année pour rejoindre le comité de direction de la Banque Nationale de Belgique. Ancien chef de cabinet de Melchior Wathelet, c'est donc sous l'étiquette des engagés qu'il fera son entrée au sein du comité. La police a procédé à 8 arrestations judiciaires hier après-midi à Bruxelles, alors que des milliers de personnes, des ados, des profs et d'autres organisations de la société civile avaient appelé à défiler pour dénoncer les violences présumées survenues lors des manifestations d'enseignants ces derniers jours. En dehors des incidents répertoriés comme des incendies de vélos et de trottinettes électriques érigées en barricades, des jeunes étaient armés de bidons d'essence et de cocktails Molotov. Ce sont eux qui ont été arrêtés. En France, hier soir, ce sont plus de 60 000 manifestants qui ont défilé dans tout le pays, dont près de 3 000 à Paris, pour exprimer leur colère après le meurtre de la petite Liana, 11 ans, pour lequel un suspect, visé par plusieurs plaintes pour viol, est mis en cause et aujourd'hui derrière les barreaux. C'est une affaire qui marche 8 ans après le lancement en Belgique de l'application Too Good To Go. Le cap des 25 millions de repas sauvés a été franchi. Too Good To Go permet aux utilisateurs de la plateforme d'acheter des surprise bags remplies d'invendus. Des invendus qui peuvent venir de boulangeries, des supermarchés et même des restaurants. Et le prix est environ un tiers moins cher que ce qu'il vaut. Et donc une belle ristournée. Ces repas auraient terminé à la poubelle de toute façon. 25 millions de repas sauvés en Belgique, où l'on compte plus de 3,5 millions d'utilisateurs, mais plus de 120 millions à travers le monde. On en termine avec un mot du temps qui restera sec, avec par endroits encore de larges éclaircies à la mi-journée. Mais les nuages vont se former au fil des heures de l'après-midi, ils vont se multiplier avec au bout des averses qui vont éclater, parfois accompagnées d'orages. Mais il fait toujours assez frais, avec des températures comprises entre 13 et 18 degrés, des hauteurs en bord de mer, avec du vent là-bas sur la digue d'Ostende, des rafales qui seront comprises entre 50 et 60 km/h. Bon temps de midi à tous, bon appétit, prochain point info à 13h.
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Eight Tatamet, You Love Me, c'était à l'instant Ariana Grande. Comment allez-vous? Bien, je l'espère. Il est déjà midi passé de quelques minutes. Avant de poursuivre, eh bien, remercions rapidement notre ami Christophe, que vous retrouverez bien entendu en Superform. Ce sera demain à partir de 9h. En ce qui me concerne, eh bien, comme vous le savez, et comme tous les jours de la semaine, nous sommes ensemble entre midi et 14h avec tout simplement le meilleur des hits. Il y aura, en parlant de hit, et bien du souvenir avec ILO, Electric Light Orchestra. Christophe Willem sera de la partie avec System, c'est son tout nouveau titre. Et puis dès à présent, on va retrouver notamment Mick Étoilé en compagnie de Jane Birkin.

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Permettez-moi dès à présent de vous souhaiter un excellent appétit. Si vous êtes à table, c'est le break de midi pour vous accompagner jusque 14h. Nous étions en compagnie de Alioz avec Pixels. On va retrouver Marc Morgan. On va également retrouver Mentissa avec son nouveau simple Les Enfants Difficiles. Je ne vais pas oublier Alanis Morissette ainsi que Olivia Dean. Ça, la suite. So easy.

0: Extrait de son tout dernier album Mentissa avec Les Enfants Difficiles. C'est également, vous l'avez compris, le titre de son tout dernier single. 15 minutes de musique non-stop, c'est ce qui vous attend dès à présent avec entre autres BTS, Swim, Addis Black Widow avec Innocent, La Fille qui m'accompagne. On va retrouver également Francis Cabrel et puis dans l'immédiat, retour en 2018 en compagnie de ceci, Lord Luxury et Body.
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0: Merci de votre écoute, à l'écoute de Fréquence Aiguisée. Nous étions en compagnie de Aya Nakamura et le titre qui en dit long, Nostress. Et nous, on se retrouve avec le meilleur de la musique. Ce sera derrière les tops et les infos de Trésor pour nous y emmener Cœur de Pirate, Arthur H ou encore Marc Lavoine, Lady Gaga et Dochi pour Runaway, ainsi que Jennifer. Serre moi.
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1: Bonjour, bonjour à tous. La suite du procès de Paolo Falzon devant les assises du Hainaut à Mons. Jean-Philippe Mayence, l'un des avocats des parties civiles, a pris la parole une dernière fois ce mardi. Il a tenté de répondre méthodiquement, point par point, aux arguments de l'avocat de

0: ces épreuves pénaliseraient davantage les élèves déjà en difficulté. Les épreuves ne seront donc pas annulées. Et puis la police de Bruxelles-Capitale-XL a confirmé avoir procédé à 8 arrestations judiciaires après des incidents survenus hier lors d'une manifestation pour dénoncer les violences faites aux jeunes. Et des milliers de personnes, majoritairement des adolescents, des professeurs et d'autres organisations de la société civile s'étaient réunies place Poulart à Bruxelles. Selon la police, la manifestation s'est déroulée majoritairement dans le calme, mais plusieurs incidents se sont produits en marge de celle-ci. À l'étranger, plus de 60 000 personnes ont manifesté hier soir en France, dont 2 900 à Paris, pour exprimer leur colère après le meurtre de la petite Liana. Le meurtre dans le Gers de Liana a déclenché une vague d'émotion et de colère dans le pays. Les manifestants qui sont en colère après les révélations du dépôt de plusieurs plaintes visant le suspect, dont l'une pour viol déposé en août 2025 et pour laquelle il n'avait pas été interpellé. On apprend également que la mère d'une mineure qui avait déposé plainte contre suspect pour viol allait déposer plainte contre l'État, une plainte pour faute lourde et contre la lenteur de la justice. Toujours pas de répit dans la guerre entre la Russie et l'Ukraine. Des drones ukrainiens ont endommagé un important pont reliant la Crimée au continent. Le pont visé est celui de Tchongar qui relie la péninsule de la mer Noire à la région ukrainienne de Kherson occupée par la Russie. Ces attaques ukrainiennes contre le pont s'inscrivent dans le cadre d'une opération lancée en mai qui vise à isoler la Crimée. Un mot de sport et du football, les Red Flames se déplacent au Luxembourg ce soir pour leur 6e et dernier match de qualification pour la Coupe du Monde féminine 2027. Les Flames devront obligatoirement s'imposer si elles veulent terminer première de leur groupe. Coup d'envoi du match à 19h. Du côté de la météo, un temps variable et nettement plus humide pour nous accompagner ce mardi. Au programme, pas mal de nuages, des averses et parfois l'une ou l'autre éclaircie. Les maximas sont compris entre 13 et 18 degrés. C'est la fin de ce flash. Merci de nous suivre. Excellent début d'après-midi.
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Et pour poursuivre le break du midi, il y avait notamment Annabelle avec La vie parfaite. C'est à peu près notre devise en ce qui nous concerne, concernant la suite de la programmation musicale. Jusqu'à 14h, tous vos hits favoris, si vous aimez les souvenirs.

Eh bien, dans quelques secondes, Wakefield pour Saturday Night. Il y aura également la grosse révélation de ces derniers mois, Somber avec son nouveau simple Homebreaker, mais aussi Michael Bruni, Distinct ou encore Carboné. Tout cela, bien évidemment, à l'écoute de Fréquence Aiguë. Merci d'être là en ce début d'après-midi.

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Just Might, c'était à l'instant Bruno Mars. Vous vous demandez peut-être quelle sera la couleur du ciel pour cet après-midi. Eh bien, on parlera du petit point météo dans quelques instants. Le temps de s'écouter Lauren Spencer Smith avec Prayer, aussi que Suarez casse départ. Camille Yembe, rien à fêter. Et pourquoi ne pas s'offrir un petit souvenir des années 80? Voici Robert Palmer en personne pour Johnny and Mary.

Camille Mbé avec ce titre, rien à fêter. Du côté de la couleur du ciel, eh bien, sachez que pour cet après-midi, la nébulosité va devenir plus variable avec des averses parfois accompagnées d'orages, ce qui veut dire que vous ne devez pas oublier votre parapluie si vous devez sortir de chez vous. Du côté des températures, eh bien, les maxima seront compris entre 16 et 18 degrés, des valeurs attendues cet après-midi au centre du pays. Voilà, concernant le petit point météo. Allez, pour la suite, je vous offre Kesa, Folie Gladieux ou encore Squeezie. Il y aura aussi Aline avec Je bois puis je danse, mais également le nouveau simple de MC Solar accompagné de Zao, comme Caroline.

0: Simple Way 1987, The Writing. Allez, c'est terminé pour le break de ce mardi. Dans quelques instants, vous allez retrouver notre ami Philippe Collin. Nous, on se retrouve demain mercredi, milieu de semaine déjà, aux alentours de midi. Passez un excellent moment à l'écoute de votre radio favorite jusqu'à 14h. Michael Jackson, Madonna en compagnie de Sabrina Carpenter, côté nouveauté. Et puis, dans quelques instants, Nadia. Et c'est parti.
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là pour démarrer cette émission ce mardi 9 juin. Il est 14h03. Mesdames, messieurs, bonjour. Philippe Collin, j'espère que votre journée se déroule bien, que vous êtes en forme. En tout cas, nous sommes en pleine forme pour vous faire passer deux heures agréables avec Fréquence Musique. David Guetta, tout de suite, Sexy Beach, suivi de Nathalie Cole et Miss

Avec ce titre Dédé, elle était accompagnée par Burna Boy. Elle est signée en plein air à Péroué, à Orbe pour être précis. Ça se passe le 13 juin, place Roi Baudouin. Mrs. Doubtfire de Chris Columbus. C'est un film qui est sorti en 1993. C'est une comédie pour les enfants bien connue, 2h06. Projection La Nuit Tombée, c'est ouvert à partir de 19h. On vous y attend toutes et tous, très très nombreux et nombreux.

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l'instant, c'était Brass Michael avec Ghetto Superstar. Titre ici tout droit de la discographie années 90 de votre radio. Alléluia, c'est la suite de la prog. C'est un duo entre Kid Noise et Alex.

rythmo soul. Nous écoutions Alvaro Soler dans le poste à la fête de Lompré 2026. Ça se passera le dimanche 19 juillet. Une grande brocante de 6h du mat à 18h. Bar, petite restauration, parking gratuit. C'est pour les particuliers. Donc pas de réservation. Emplacement de 5 mètres au prix de 5 euros. Par ordre d'arrivée, voiture à l'arrière de l'emplacement. Pour les professionnels, 50 euros sur réservation. Pour eux, en tout cas.

titre au soleil, ça fait du bien ce mardi après-midi sur Fréquence. C'était Nathalie Carden avec Hasta Siempre. Précédemment, il y avait BTS et Bob Marley. Côté musique, c'est Dinoro, ici quelques instants, suivi de Calogero et Un jour au mauvais endroit.

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Soyez les bienvenus, en tout cas si vous arrivez maintenant dans notre programme, il est 15h03, c'était One Republic pour démarrer cette seconde heure, In Need Your Love. J'ai encore énormément de choses à vous diffuser durant cette heure-ci, Summer Heure, Louise Joseph, Bruno Mars, Genesis, Avicii, Sophie Tucker, j'en passe car il y en a énormément d'autres et ça va vous faire plaisir messieurs dames. Côté musique, souvenir des années 90.

travers de ce titre de Louisy Joseph, c'était Chanta, la fête de Lompré le vendredi 17 juillet à 12h, un dîner, 18h, un souper, assiette froide, boulettes sauce tomate, brochette sauce provençale, toutes les plats sont accompagnés de frites, 18€ pour les adultes, 14€ pour les enfants. Voici Bruno Mars.

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écouter Avicii avec Sandro Cavazza, Forever Yours. Avant cela, vous aviez un souvenir des années 80, interprété par la formation Genesis. C'était Land of Confusion, After Work parisien. Ça se passera le 19 juin 2026 avec la présence de la belle Sarah Grosjean. Et oui, ça va rire dans les chaumières. Ça se passe à la Grand Place de Perouet le 19 juin. C'est à partir de 18h.

séquence précédemment du entre Angèle et Justice. C'était What You Want. Nous aurons du Lost Frequencies d'ici quelques instants. So Much Beauty. Avant cela, écoutez ensemble Jonathan Serrada. Et je voulais te dire que je t'attends. 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

Cashboard des Simpsons, c'était en 84, c'était Solid. Allez, tout de suite, Sénégal, fast food, musique soleil, ça va nous faire du bien. Voici Manu Chao.

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c'est San Francisco. Et bien voilà, messieurs, dames, je m'en vais. Je vous laisse en compagnie de la musique. C'est Moloko qui nous arrive tout de suite. Think it back. On se retrouve demain, 14h, pour de nouvelles aventures. Ciao.

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2: Bonjour à tous. La Chambre des mises en accusation se prononcera demain au sujet de l'extinction de l'action publique ouverte contre Étienne d'Avignon. Le 17 mars dernier, la Chambre du Conseil du tribunal de première instance francophone de Bruxelles avait décidé de renvoyer l'ancien homme d'État devant un juge correctionnel pour son implication présumée dans l'enlèvement et le transfert de Patrice Lumumba avant son assassinat commis le 17 juin 1961. Le parquet fédéral qui a été suivi par la Chambre du Conseil demander la poursuite d'Étienne d'Avignon pour 3 crimes de guerre. L'entreprise biopharmaceutique GSK a inauguré ce mardi dans le Brabant wallon un laboratoire clinique ultramoderne. L'investissement s'élève à 150 millions d'euros et doit permettre au groupe d'accélérer le développement des vaccins du futur. D'une superficie de 6 000 m², la nouvelle installation regroupera les activités de la

0: ont été envoyés à l'hôpital pour un bilan et les premiers résultats sont plutôt rassurants. À l'étranger, le Papillon 14 est arrivé à Barcelone ce mardi en provenance de Madrid. Le souverain pontife doit y célébrer demain une messe très attendue à la Sagrada Familia. Une messe qui coïncidera avec le centenaire de la mort de son architecte catalan, Antoni Gaudí. Au cours de son séjour entamé à Madrid depuis samedi, le pape a notamment prononcé hier un discours devant le Parlement flamand, une première dans l'histoire pour un souverain pontife. Il avait également célébré dimanche une messe devant plus d'1,5 million de fidèles. La Chine prévoit de consacrer 295 milliards de dollars ces 5 prochaines années pour la construction de centres de données dans l'ensemble du pays. Pékin qui souhaite ainsi soutenir le déploiement de l'intelligence artificielle dans la mesure du possible en misant sur le savoir-faire national pour éviter de recourir à l'expertise américaine. Les sociétés étatiques comme China Mobile et China Telecom Corp géreront la plupart de ces centres et assureront leur connexion. Un mot de sport et du football pour terminer. La Red Flames se déplace au Luxembourg ce soir pour leur 6e et dernier match de qualification pour la Coupe du Monde féminine 2027. Les Flames devront obligatoirement s'imposer si elles veulent terminer première dans leur groupe. Coup d'envoi du match à 19h. Du côté de la météo, un temps variable et nettement plus humide pour nous accompagner ce mardi. Au programme, pas mal de nuages, des averses et parfois l'une ou l'autre éclaircie. Les maximas sont compris entre 13 et 18 degrés. C'est la fin de ce flash. Merci de nous suivre. Très bel après-midi.
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1: Hello, c'est Olivier de chez Gyms. Je voulais vous parler de l'importance du sport à tout âge. Que l'on soit enfant, adulte ou senior, l'activité physique apporte de nombreux bénéfices, aussi bien pour le corps que pour l'esprit. Chez les enfants, le sport permet de développer la motricité, la coordination et la confiance en soi. Il aide aussi à apprendre des valeurs essentielles comme le respect, l'esprit d'équipe et la persévérance. De plus, pratiquer un sport régulièrement contribue à une meilleure concentration à l'école. À l'âge adulte, le sport joue un rôle clé dans la santé. Il permet de réduire le stress, d'améliorer le sommeil et de prévenir de certaines maladies comme les problèmes cardiovasculaires ou le surpoids. C'est également un excellent moyen de se vider la tête et de maintenir un équilibre entre la vie personnelle et professionnelle. Enfin, chez les personnes âgées, le sport aide à conserver la mobilité, l'autonomie et la mémoire. Des activités physiques douces comme la marche, la natation ou le yoga permettent de rester actif tout en évitant les blessures. En conclusion, le sport est bénéfique à tout âge. L'important n'est pas la performance, mais la régularité et le plaisir de bouger.

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1: Bonjour à tous, c'est Panos et comme à notre habitude, je vous parle d'infotech ou de science. Cette fois-ci, je vous donne des astuces pour garder votre téléphone sécurisé. Alors, pour les téléphones, contrairement au PC, il faut faire attention car non seulement il faut être attentif quand on a accès à Internet et qu'on navigue dessus, mais il faut être attentif de ne pas se les faire voler. Alors, pour que les gens n'aient pas accès physiquement à votre téléphone, il faut prendre quelques étapes où vous pouvez avoir une sécurité forte. Non seulement avoir un verrouillage plus sécurisé et pas seulement faire glisser son doigt sur l'écran pour débloquer l'écran, mais un code ou et utiliser l'empreinte digitale. Et également, il y a un moyen de bloquer vos fichiers personnels et donc de les rendre inaccessibles sans mettre le mot de passe correct ou donner la bonne clé d'identification. Et également, vous pouvez activer la localisation par distance quand vous perdez votre appareil, comme ça vous pouvez les retrouver plus facilement. Et également, il ne faut pas oublier que même les téléphones peuvent avoir un logiciel d'antivirus, donc pensez à installer un. Également, pensez à mettre à jour votre système d'exploitation, comme ça vous aurez des dernières fonctionnalités pour votre appareil et donc assurer le bon fonctionnement de celui-ci. Évidemment, comme sur les PC, quand vous naviguez sur Internet, pensez à bien vérifier les sites dont vous visitez et surtout, il faut faire attention aux messages et mails que vous recevez pour ne pas se faire avoir dans des arnaques de phishing, c'est-à-dire donner l'accès à des personnes tierces à votre appareil sans que vous vous rendez compte. En tout cas, c'est tout pour aujourd'hui. Quelques astuces pour sécuriser votre téléphone. Nous, on se retrouve pour une prochaine fois. Bye bye.
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1: Bonsoir à tous. Le parquet de Bruxelles indiquait ce mardi que 23 personnes avaient été mises à sa disposition après les manifestations dans le centre de Bruxelles la semaine dernière. Parmi elles figurent 6 personnes majeures et 17 mineures. Ces personnes ont été mises à disposition du parquet en raison notamment de rébellions, de jets d'objets en direction de la police et de commerce, de dégradation de véhicules, ainsi que de tentatives d'incendie de trottinettes électriques et de poubelles. Ces chiffres concernent principalement les journées de jeudi, de vendredi et de samedi dernier. L'enquête en DN de grande ampleur lancée dans le cadre de la réouverture du dossier de l'assassinat de Tania Van Kerkhoven en 1993 et de plusieurs affaires connexes n'a pour le moment donné aucun résultat. C'est ce qu'indiquait ce mardi le parquet d'Anvers à l'automne dernier. Le parquet anversois avait annoncé avoir établi un lien entre l'assassinat de l'adolescente et 2 viols commis sur 2 jeunes femmes au début des années 90. Une deuxième phase d'enquête au cours de laquelle une centaine d'hommes seront à nouveau invités à fournir un échantillon ADN va être lancé. Le navire M940 Ostende, l'un des 6 nouveaux chasseurs de mines de la marine belge, a mené ses premiers essais en mer ces dernières semaines. Des équipements comme des drones ont été déployés pour tester la capacité de réaction du navire face aux mines. Les essais ont été organisés dans la baie de Douarnenez en Bretagne. Les essais menés ces dernières semaines marquent donc une nouvelle étape. Pour la première fois, la marine a conduit ses opérations directement depuis le bâtiment. À l'étranger, un deuxième membre du gouvernement israélien interdit d'accès sur le territoire français. Il s'agit du ministre israélien des Finances, Bezalel Smotrich, qui promeut activement l'annexion de la Cisjordanie et revendique ouvertement la recolonisation de Gaza. C'est donc le deuxième membre du gouvernement israélien qui est visé par une telle mesure, après le ministre de la Sécurité nationale, Itamar Ben-Gvir, autre figure de l'extrême droite interdit d'entrer sur le sol français depuis le 23 mai. Après la diffusion d'une vidéo de militants de la flottille pour Gaza agenouillés et les mains liées. L'ancien premier ministre thaïlandais Thaksin Shinawatra, officiellement libre moins d'une semaine après avoir bénéficié d'une grâce royale. Âgé de 76 ans, Thaksin Shinawatra avait purgé 8 mois d'une peine d'un an de prison pour corruption et abus de pouvoir avant d'être libéré sous condition en avril en raison de son âge et de son état de santé. La Thaïlande accorde régulièrement des grâces royales aux prisonniers qui ont fait preuve de bonne conduite à l'occasion d'événements royaux majeurs, notamment les anniversaires du roi et de la reine. On termine par un mot de sport et du tennis. Grit Minen s'est qualifié cet après-midi pour les 8e de finale du tournoi WTA de Rosmalen aux Pays-Bas. Notre compatriote s'est imposé face à l'indonésienne Janice Chen, 40e joueuse mondiale. Une victoire en 2 manches, 7-6 et 6-2. Grit Minen affrontera au prochain tour l'américaine de 21 ans, Robin Montgomery. Du côté de la météo, un temps nettement plus calme pour nous accompagner ce soir et cette nuit. Au programme, le retour des éclaircies, un temps plus sec. Les minima seront compris entre 5 et 12 degrés. C'est la fin de ce flash. Merci de nous suivre. Excellent début de soirée.
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bonsoir à tous et à toutes, bienvenue sur Fréquence Aiguëzée dans l'émission 9.0, comme tous les mardis évidemment au rendez-vous. Et là on commence tout de suite la grande musique, puisque j'ai trouvé un bon titre bien sympa avec Pitchin avec High Gates. Juste après c'est Club Royal, Losing Sleep, tout ça c'est sur Fréquence Aiguëzée. Et c'est Fred jusque 20h évidemment, et ça va péter évidemment comme tout.

Magnifique morceau, évidemment. Mais moi, ça me fait penser aux Zayon. Si, ben, c'est l'original, puisque d'habitude, je passe le remix de Tiesto, qui est très bon aussi. Ouais, ici, voilà, c'est le original de original. Airwave avec Rack One. Et puis, aux Zion, ben, parlons de Frank Verstraeten, l'ancien boss du Zion, qui sera le 20 juin. Au moulin de Solière, et oui. On va changer de style puisque ça va être la laquée avec Open Sesame. On va écouter tout de suite, les amis. Bonne écoute sur Fréquence Écusée, 104.9 évidemment, c'est jusque 20h. Et puis, la bonne musique, c'est les mardis soirs évidemment, jusque 20h. Et puis, bah, ça continue aussi, hein. On ne s'arrête pas évidemment.

0: Apparemment, je suis inspiré, qu'on me dit. Du bon son sur Fréquence et Gueuzé, on m'a dit aussi. Bah 19h28 les amis, ça fait déjà presque une demi-heure, on est ensemble et ça passe vite. Prodigy à un instant, puis on va se mettre un P-Fuse avec Innocence Game. Donc la bonne musique continue, on se fait une petite page d'interlude comme on dit, et puis on se retrouve juste après. Et bon, je retrouve juste après.
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Regito Flow avec Nicolas et à l'instant les amis, puis on va retrouver Magic Melody avec Groove Solution. Ah, ça j'aime bien.

Arras avec Sejumer. On peut pas nier, on peut pas nier les amis que c'est les années 90, clairement le gros bon son trance. Allez, le JP 8000 de chez Roland, pour ceux qui ont connu, qui ont un peu fait de la musique à ce moment-là. Tous les gros sons bien gras comme ça. L'émission touche à sa fin, mais on va encore se faire plaisir, les amis. On va s'écouter Synergie avec Flash Lights sur Fréquence et que vous avez encore une dizaine de minutes ensemble.

0: Oh, les petits sons, les amis, hein, on aime bien ça. Mon Dieu, mon Dieu. h 58, les amis, 59, bientôt 20h. Moi, je vous dis au revoir et à la semaine prochaine. Rendez-vous la semaine prochaine pour une nouvelle émission 9.0. J'espère que ça vous a bien plu. En tout cas, moi, ça m'a bien fait plaisir. Peut-être je vais demain au DFS puisque Chris n'est pas là. En tout cas, en début d'émission, et peut-être que je vais animer avec Pierre. Peut-être. En tout cas, mardi prochain, je serai là. Et puis moi, je vous embrasse bien fort. Restez bien à écoute. Olivier arrive avec ses vinyles. Et puis ben voilà, le programme continue sur Franck.
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0: et on est là pour ça, donc pour vous faire passer du bon temps. Bienvenue dans Génération Vinyle. 452, c'est le numéro du jour, puisque c'est le nombre d'émissions que on écoute dans Génération Vinyle. Donc on est au compteur à 450 demandes. Voilà, avant la petite trêve de l'été qui avance à grands pas. On reviendra, je vous le promets, à la rentrée avec pas mal de choses nouvelles. Et oui, on y pense. Chic donc pour redémarrer l'émission. Et le fabuleux coup de guitare de Nile Rodgers, accompagné de son comparse Bernard Edwards. Le regretté Bernard Edwards, d'ailleurs. Nile Rodgers qui va comme fêter ses 74 ans, 74 ans. Imaginez quand même la carrière de cet homme. Et sincèrement, j'en connais très peu qui durent si longtemps avec autant de tubes et de succès à leur actif. Hein. Ça, je peux vous le dire. Allez, prenez du bon temps, installez-vous. Très heureux de vous retrouver. Merci, comme d'habitude, de nous accueillir chez vous. C'est le 451e, 52e même numéro de Génération Vinyle et on va bien s'amuser.
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obtenir le hou-ha. Hou-ha. Donc une certaine couleur à ce titre de Pretenders, Back on the Chain Gang. Dans les hits de Génération Vinyle juste avant, immense talent de Grace Jones, Slave to the Rhythm. Et pour mettre un peu de chaleur et de couleur dans cette soirée, on a choisi pour vous la version maxi. Alors vous avez le choix de vous passer Petit Papa Noël ou un air d'été. Alors, on s'est beaucoup battu avec ça, hein, mais on a beaucoup réfléchi et finalement, on a choisi un air d'été. C'est mieux, non? Non, c'est pas mieux. Allez, si. On l'écoute, c'est Pierre Bertrand et ça tombe super bien.

excellent, excellent vraiment. Kate Bush avec Breathing, extrait de l'album Never to Ever. Là, on était en 1980. C'est vraiment une petite perle, ce titre. Plus connu à déguster dans les hits de Génération 1000 de Psychedelic Furs.

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Gainsbourg. Dans les Isonera sur vinyle, avec Love on the Beat, l'album de Gainsbourg. Ouais. Enregistré au Nu de Réserve en 1984. Sachez que la sortie de ce Love on the Beat, c'était le 2 octobre 1984. Mais l'album, figurez-vous, est enregistré au mois de juin. Donc, si vous faites des calculs, là, il y a 42 ans. Hein. Et alors, pour la petite anecdote, mais ça, vous le savez, le cri de jouissance féminine que vous entendez là derrière n'est rien d'autre que sa compagne Bambou, qu'il aurait d'ailleurs enregistré à son insu. Ouais. Bon, tout ça, c'est des bruits qui courent, mais bon, finalement, Gainsbourg l'avait assuré. Allez savoir. Donc, vous êtes bien dans les hits de Génération Vinyle. Vous étiez nombreux, il y a quelques mois, à me réclamer et à me demander qu'est-ce que ce titre de Phil Collins qu'on entend sur l'album Both Sides, sorti en 1993. Vous avez compris, c'est tout autre chose. We Wait and We Wonder. Et vous avez vraiment aimé ce titre, ben, j'avais décidé ce soir de vous le reproposer.

a pris 44 ans dans la vie. C'est comme ça, hein, aussi, Génération Vinyle. Talk Talk Gate Today, extrait du magnifique album The Party's Over, qui était le troisième album du groupe, donc sorti en juin 1982. Le 7 juin également, ce fut le grand succès pour Talk Talk. Nous reviendrons quelques minutes pour les maxi de Génération Vinyle. Je vous dis à tout à l'heure. Et on se quitte, non pas qu'on se quitte, mais en tout cas pour aller jusqu'au maxi, c'est Kingston Town. On se quitte pendant quelques minutes, hein, avec UB40.

0: 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Il est 21h. 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

0: Ah, je vous l'ai dit que c'est relaxant, hein, et c'est même cool. Très cool, hein, c'est Maxi. Italo Disco, le meilleur de l'Italo Disco, sur une période hein, qui s'étalait, bon, c'était mouvant, hein, qui s'étalait entre 80 et 90, donc entre les 80s et les 90s, souvent d'ailleurs à la fin des 80s. Hein. Ouais. Là, il y avait quelques belles choses. Hein. Vous avez bien fait ça. Hein. Là, c'est pas fini, il y en a encore un. Puis après, on déroule l'Italo Disco pendant une heure dans les Maxi de Génération Vinyle.
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Pino Nanjo dans les Maxi Summer, les Summer Maxi de Génération Vinyle, et ce spécial Italo Disco depuis le début de cette émission, du moins depuis le début de cette heure-ci. Et voilà, titre bien connu. Il n'y a pas que ça, il y a aussi ceci. Tenez, ah oui, au niveau tube, on ne fait pas mieux. On vous en remet une petite couche. Allez, Dolce Vita, la première partie. Déjà pas mal, hein, 7 minutes 30, c'est Ryan Paris.

je reviens tout à l'heure parce qu'il est vraiment fâché. Hein. Ouais. George Kranz, Din Dada. Alors qu'est-ce que ça vient faire dans l'Italo Disco? Ben simplement, il est repris dans tous les albums. Hein. Italo Disco. Ouais, c'est l'intrus. L'intrus de l'Italo Disco. Ici, c'était le Trans US Mix entre Din Dada et de George Kranz. Voilà, nous on revient dans quelques instants pour les classiques de Génération Vinyl. Summer Classic ce soir avec plein de choses à réécouter. Allez, à tout à l'heure, et pour rejoindre justement la version classique de ce 453e numéro, voici Taifit.

0: des années 80. Et on a choisi pour vous Les Machines et 1980, justement. Un concert live qui avait lieu en 1982 exactement. Ça, c'était à l'époque du Grand Pierrot. En tout cas, prenez beaucoup de plaisir, j'espère, en tout cas, pour ce concert. Parce que franchement, on n'a pas l'occasion de l'entendre tous les jours. Le concert de Rapsat, deux titres, Les Machines 1980, c'est dans les classiques de Génération Vinyle.
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Il y a des titres indémodables. Et sachez quand même qu'on était en 1973-1973 pour ce titre de Lynyrd Skynyrd avec Simple Man. Et c'est vrai que vraiment dans les classiques, ça fait partie d'un grand classique. Billy Joel dans un instant, mais dans l'immédiat, un bon thème. Theme of Four Great Cities. Et c'est Simple Minds.

bouche. On ne doit plus l'annoncer. Hein. Ah non, parce que vous la connaissez. Évidemment, We Need Up That Hill. Ici, la version longue dans les classiques, ça se fait aussi. Hein. Il y en aura encore une d'ailleurs tout à l'heure. Je vous dis pas laquelle. Faut rester jusqu'au bout. Very bien. Nazareth avec Love Hurts, ça c'est tout en douceur. Et c'est surtout un immense classique.

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C'était l'album d'MC Solar, dont est extrait ce titre, hein, Caroline. Réalisé également par le DJ Timmy J. Hein. Il simple simplement l'instrumental du morceau du groupe Southside Movement, intitulé Save the World, datant de 1974 et 1974. Et ça donnait ce résultat pour cet album donc de MC Solar et ce titre Caroline. Je vous l'avais dit tout à l'heure, encore une version longue avant de se quitter ce soir. Mais il y a même encore trois titres au total. Et cette version longue que je vous propose à écouter, ben c'est tout simplement un grand moment suspendu, comme ça, un peu dans le vide. Et certainement l'un des plus beaux morceaux, pour moi en tout cas, de Howard Jones. Voici Hide and Seek et la version longue. Vous êtes dans les classiques de Génération Vinyle et vous faites très bien.

quoi qu'après on peut aller dormir. Hein. C'est sûr, Howa Jones, Hide and Seek, version longue, dans les classiques de génération vinyle. Je vous embrasse bien fort, je vous retrouve pour le prochain numéro, même heure, même endroit, pour votre nouveau numéro de génération vinyle, sur la même radio. Puis je vous souhaite de passer une très belle fin de soirée, une très belle nuit. On se quitte aujourd'hui avec Tennessee, tenez, Feel the Love, bien sûr qu'on sent aussi l'amour. Je vous embrasse, à bientôt.

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